0: Bonjour à tous, nous fêtons Bernard. Alors comment s'annonce votre journée sous l'influence des astres ?
1: Bélier, votre vie conjugale sera animée et chaleureuse.
0: Taureau, vous comprendrez mieux les sentiments et les intentions de vos conjoints ou partenaires.
1: Les Gémeaux, votre vie relationnelle n'est pas son top niveau en ce moment. Et si vous vous remettiez un petit peu en question ?
0: Cancer, le quotidien dans votre travail se déroulera sans accroc, mais sans grand succès non plus.
1: Les Lions, vous vous trouvez dans une phase de tranquillité, après avoir vécu peut-être un moment de stress.
0: Vierge, vous serez de bons conseils pour ceux qui se laissent trop souvent aveugler par leurs émotions.
1: Les Balances, on cherche à vous mettre des bâtons dans les roues. Et vous, vous ne serez pas d'humeur à vous laisser faire. À bon entendeur.
0: Scorpion, indifférent, semble pointer le petit bout de son nez. Faites preuve de tolérance.
1: Sagittaire, vous vous la coulez douce en ce moment. Attention, votre attitude pourrait bien vous jouer de mauvais tours.
0: Capricorne, la tension qui règne chez vous ne devra pas être prise à la légère. Vous devrez agir avec tact et doigté pour détendre l'atmosphère.
1: Verseau, vous rayonnez et ça fait du bien de vous voir ainsi. On pourrait bien, du coup, rechercher votre compagnie.
0: Enfin, poisson, la chance habite dans le ciel. C'est le moment de prendre des risques, d'entreprendre. À demain pour un nouvel horoscope. Nous fêterons Christophe.
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1: 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Le super petit marché de Chalencon, c'est tous les vendredis de 18h à 22h jusqu'au 21 août. Attention, pas de distributeur d'argent au village. Rando croquis au Cheylard, samedi 22 août. 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Rendez-vous place Saléon Terrasse, au Cheylard à 10h30, gratuit, organisé par la mairie du Cheylard. Renseignements 04 75 29 07 10. Samedi 22 août, la base de loisirs du lac de Devecé célèbre sa grande fête du lac. 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À 21h, place à l'humour avec le spectacle d'improvisation Les Chiens Écrasés. Ne manquez pas le feu d'artifice à 22h30 sur la plage, suivi d'un grand bal jusqu'à 2h. L'événement est sans réservation, venez nombreux célébrer l'été avec nous.
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1: Il est 9h.
2: Bonjour à tous, à la une de l'actualité, le syndicat national des professionnels infirmiers réclame un plan chaleur domicile. L'objectif est de mieux repérer les personnes vulnérables pendant les canicules et intervenir directement chez elles. Le syndicat propose notamment de mobiliser les 140 000 infirmières libérales et de mieux identifier les logements transformés en bouilloires thermiques. François Fillon, privé de ses distinctions honorifiques pour 10 ans, l'ancien Premier ministre est suspendu de la Légion d'honneur et de l'Ordre national du mérite. Deux décisions publiées aujourd'hui au journal officiel après sa condamnation il y a un an dans l'affaire des emplois fictifs de son épouse Pénélope. L'État veut muscler sa riposte face aux cyberattaques. Sébastien Lecornu demande la création en urgence d'une force d'intervention cyber mobilisable lorsqu'un système informatique sensible est compromis. Elle pourra aussi faire appel aux armées et à l'intérieur. Une mesure après des récentes fuites de données sur le site des impôts. Vigilance orange aux orages sur 3 départements aujourd'hui. L'Ardèche, la Drôme et l'Isère à partir de 15h. Météo France prévoit de fortes pluies, de la grêle et également des rafales importantes. Demain, c'est la Corse qui va passer à son tour en vigilance orange. Également dans l'actualité, Spider-Man, l'Odyssée, Toy Story ou encore les Minions, les cinémas ont cartonné cet été. 108 millions d'entrées depuis le début de l'année, 20% de plus qu'en 2025. Juillet affiche même plus 22%. Alors la canicule a-t-elle poussé les Français vers les salles climatisées? Oui, mais elle n'explique pas tout. Pour Marc-Olivier Sebag, délégué général de la Fédération nationale des cinémas français.
3: Tout à fait, on est bien au cinéma quand il fait très très chaud. La chaleur, la canicule ou la pluie quand il pleut sont des éléments déclencheurs, mais ne sont pas des éléments structurels de la fréquentation. Ils vont jouer à un certain hauteur, à un certain pourcentage, en particulier lors des premiers jours de la canicule. Mais la pluie ou la canicule ne vont pas faire le succès d'un film qui n'aurait pas dû trouver le succès. Je dirais que c'est la qualité des films, c'est-à-dire le fait qu'ils soient appréciés par les spectateurs et qu'il y a un large choix sur tout type de film, qui permet à tout type de spectateur de trouver un film qu'il aime. C'est cette diversité de l'offre qui est le moteur de la venue au cinéma.
2: Reportage de Jacques Terrance. Et en sport, un coup dur pour Isaac Hadjar, le pilote français de Formule 1 est forfait pour le Grand Prix des Pays-Bas prévu ce week-end. Le jeune pilote s'est blessé à un poignet lors d'un entraînement. Il sera remplacé chez Red Bull par le néo-zélandais Liam Lawson. Voilà pour l'essentiel de l'actualité. Belle journée à tous.
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0: moi j'y vais. La compagnie et moi-même espérons que vous avez passé un très bon vol, enfin surtout pour les survivants quoi. Au revoir. Ça plane pour moi.
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1: Il est 10h.
2: Bonjour à tous, à la une de l'actualité, les premiers détenus ont été transférés dans le nouveau quartier de haute sécurité de la prison de Raux en Seine-et-Marne, a annoncé sur X le ministre de la Justice, Gérald Darmanin. C'est le troisième établissement de ce type en France. L'objectif est d'isoler les détenus les plus dangereux et limiter leurs contacts avec l'extérieur. Vigilance orange aux orages sur trois départements, l'Ardèche, la Drôme et l'Isère à partir de 15h. Météo France prévoit de fortes pluies avec localement jusqu'à 80 à 100 mm d'eau. De la grêle et de fortes rafales sont également possibles. Demain, c'est la Corse qui passera à son tour en vigilance orange. Le syndicat national des professionnels infirmiers réclame un plan chaleur domicile. L'objectif est de mieux repérer les personnes vulnérables pendant les canicules et intervenir directement chez elles. Le syndicat propose notamment de mobiliser 140 000 infirmières libérales et de mieux identifier les logements transformés en bouilloires thermiques. L'État veut muscler sa riposte face aux pirates informatiques. Après le fisc, l'éducation nationale et plusieurs services publics visés ces dernières semaines, Sébastien Lecornu demande donc la création en urgence d'une véritable force d'intervention cyber capable d'intervenir sur le champ. Virginie Quénon.
3: Le principe, c'est de créer une équipe de crise cyber mobilisable immédiatement dès qu'un accès sensible au système informatique de l'État est compromis. Cette unité sera composée d'agents de l'ANSSI, l'agence chargée de la cybersécurité. Elle pourra être renforcée par des spécialistes des ministères des Armées et de l'Intérieur, voire des réservistes. En cas d'attaque, ces experts viendront directement épauler le ministère concerné et resteront sur place le temps nécessaire. Objectif, accélérer les investigations. Une réponse notamment au récent piratage des données fiscales. 2 mois s'étaient écoulés entre la détection de la première intrusion et la découverte de l'ampleur du vol. Sébastien Lecornu veut une mise sur pied rapidement avec une organisation, un budget et un responsable.
2: Merci Virginie. Et puis, nouvelle nuit meurtrière en Ukraine. 9 personnes ont été tuées à Kiev et dans sa région lors de frappes russes et 33 autres ont été blessées. Plusieurs immeubles ont été touchés dans la capitale. Et puis, de son côté, Moscou affirme avoir été visé par 250 drones ukrainiens depuis mercredi soir. Et enfin, côté sport, Victor Wembanyama prend du galon avec les Bleus. La star de 22 ans a été nommée capitaine de l'équipe de France de basket pour les matchs du mois d'août. Il retrouve donc la sélection 2 ans après les Jeux Olympiques de Paris et portera notamment le brassard face à la Slovénie et à la Suède les 27 et 30 août en qualification pour la Coupe du Monde 2027. Voilà pour l'essentiel de l'actualité. Bonne journée à tous.
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8: Bonjour, aujourd'hui pour les autres voix de la presse, nous recevons Lucas. Bonjour Lucas.
9: Salut.
8: Il y a le numéro 16 de L'Effeuillé qui est paru, un hiver-printemps 2026. Alors avant qu'on parle un petit peu de ce dernier numéro, est-ce que tu peux nous rappeler l'origine du journal L'Effeuillé, quand ça a été créé, pourquoi vous avez créé ce journal?
9: Alors c'était il y a 7 ans. Il y a 7 ans déjà, L'Effeuillé, c'est le journal qui s'appelle, le sous-titre, c'est Les Dessous du Royan-Vercors. Peut-être je resitue un peu le Royan-Vercors. En fait, le Royan, c'est le piémont ouest du Vercors, c'est-à-dire le pied des falaises du Vercors quand on regarde vers Valence. Voilà, et c'est un territoire qui concerne à peu près, 20 000 habitants et 25 000, 30 000 si on compte les petits villages qui sont sur le plateau du Vercors Sud. Voilà, ça c'est pour le territoire. Ça fait 7 ans qu'on a créé ce journal. À l'époque, je ne sais plus exactement quelles étaient les raisons. On avait envie de faire un journal. Voilà, c'est aussi simple que ça. Un journal un peu engagé, on parle beaucoup de lutte écologique et sociale, et puis une autre partie de nos caractéristiques, c'est qu'on aime bien qu'il y ait des textes situés, des textes signés par des gens, quoi, personnels, voilà. Et on est diffusé que sur le territoire du Royan-Vercors et écrit que par des gens qui habitent ce territoire. Voilà, ça c'est vraiment dans les grandes lignes.
8: Et donc, vous publiez à combien d'exemplaires? De mémoire, je sais que c'est de la sérigraphie.
9: On imprime en réseau dans un atelier, dans une imprimerie associative à Grenoble, enfin à Fontaine, qui s'appelle l'atelier Fluo. Donc la réseau, c'est une machine en gros qui permet d'imprimer pour pas cher, en couleur, mais que certaines couleurs, hein, on n'est pas sur la quadrichromie. Et puis assez vite, en gros, en une journée, on imprime tous nos 450 exemplaires, on les agrafe, on les plie, on les massicote. Et voilà, en une journée à 5 personnes, on a nos 450 exemplaires de fait grâce à cette machine. Et pour un prix de revient assez faible, puisqu'on est à, je pense que ça doit nous coûter à moins d'un euro l'exemplaire à fabriquer. Et nous, on le vend 2 euros, comme ça on a un peu de marge et on est large pour imprimer le numéro d'après, quoi. En gros, c'est un journal qui est uniquement financé par ses ventes, qui servent uniquement à financer les frais d'impression et un peu notre transport, mais il n'y a pas de salariés, on est tous bénévoles.
8: On peut se procurer le journal où c'est vraiment un journal de proximité qui est diffusé localement ?
9: Oui, tout à fait, dans toutes sortes de points de vente sur le Royan et le Vercors. En gros, on est au Gamme Vert, on est dans des supérettes, on est au magasin d'artisans l'éphémère. Il y a énormément de points de vente qui sont à Saint-Jean-en-Royan, qui est le bourg principal un peu du territoire. Et puis après, le Vival de Pont-en-Royan, certains bars, voilà, magasins d'artisans, des cafés, des librairies, évidemment, parce qu'on a la chance d'avoir quand même maintenant 3 librairies sur le territoire. En tout, on a une douzaine de points de vente, entre 12 et 15 si on compte large, sur le territoire. Et après, sur la manière dont on fonctionne, on est un comité de rédaction qui a 4 personnes. Ça, c'est vraiment très stable depuis 7 ans. Il y a une ou deux personnes qui ont bougé, mais c'est très stable. Et de plus en plus, alors, parmi ces 4 personnes, on écrit des articles. Par exemple, moi, j'écris pas mal de choses, mais il y en a qui ne font plus que graphisme et accompagnement de texte. C'est-à-dire qu'en gros, le contenu du journal, il est surtout fait par des gens qui nous proposent des choses et avec qui on fait des allers-retours pour peaufiner leurs propositions, la critiquer, l'amender, la diviser par deux, au contraire, leur dire c'est génial.
8: Moi, je voudrais prendre des nouvelles justement de certains sujets qui avaient été abordés dans les numéros précédents. Entre autres, c'était des travaux d'aménagement de la route qui monte dans le Vercors avec des points justement d'observation. Je crois que c'était pour laisser passer justement des cars de touristes.
9: Ouais, alors ouais, là tu fusionnes un peu deux projets en un, mais le projet principal sur lequel il y a eu une lutte ces dernières années, ça s'appelle Sublime Route du Vercors. C'est un projet, c'est surtout un label touristique porté par le département de la Drôme. Et effectivement, il y avait pas mal de millions d'euros fléchés pour aménager des belvédères au bord de toutes sortes de routes dans le Vercors, parce qu'on a la chance d'avoir des routes magnifiques, enfin qui offrent des points de vue magnifiques. Et du coup, il y a toute une lutte pour dire que voilà, c'était pas le type de tourisme, ce tourisme motorisé, c'était pas celui dont on avait envie. On a fait plusieurs manifs. Je t'avoue que depuis 2-3 ans, il ne se passe plus rien du tout sur cette lutte. C'est-à-dire qu'en gros, ils ont fait leurs aménagements sur les 3-4 sites. Au départ, il y en avait 17 de prévus. Il y en a beaucoup sur lesquels, de toute façon, ils n'avaient pas la maîtrise foncière. Je pense que notre mobilisation, ça a contribué peut-être pas à supprimer complètement des sites, parce que s'ils ne l'ont pas fait, c'est aussi pour d'autres raisons, mais en tout cas à leur mettre la pression pour que ce soit un peu plus écologique la manière dont ils le fassent. Mais malheureusement, on a eu droit à un peu du béton, du coulé, du paysagisme, enfin bref, des gros aménagements qui ont coûté très très cher. Et on a toujours le problème, c'est que Sublime Route du Vercors, c'est surtout un label touristique qui est mis en valeur sur Internet. Et donc, on a des caravanes de voitures de sport qui viennent se balader dans le Vercors. Et alors que c'est déjà une nuisance énorme, les motos aussi. Et ça diminue pas, quoi. En tout cas, c'est clair que ce projet ne fait pas en sorte de faire diminuer ce truc-là. Voilà, mais c'est une lutte qui est un peu terminée, parce que voilà, en gros, là, ils ont fait ce qu'ils avaient envie de faire.
8: Donc on va passer un peu sur le numéro 16 aussi pour comprendre un peu comment sont abordés les articles, le sommaire. Ça commence avec un article sur la sécurité sociale de l'alimentation. Il y a un projet qui est en cours et qui semble se démarquer un petit peu de ce qui se passe ailleurs sur le territoire, justement sur ces différents projets nationaux de sécurité sociale de l'alimentation.
9: Oui, alors moi, je ne vais pas pouvoir raconter précisément le projet de sécurité sociale de l'alimentation sur le Vercors, parce que je ne fais pas personnellement partie du collectif qui a lancé ça, mais on avait très envie, en tout cas, à l'effeuiller, de relayer l'initiative. En fait, c'est ce qu'on fait souvent. À la fois, on parle de lutte, comme ce dont je viens de parler, la Sublime Route du Vercors, on a sur plusieurs numéros, et donc 2-3 ans de suite, on relayait en fait un peu l'historique de cette lutte, ce qui se passait. Il y a eu la lutte contre la carrière, une carrière de pierre à Saint-Nazaire aussi, lutte victorieuse celle-ci. Et puis effectivement, dès qu'il y a des initiatives un peu qui nous parlent, sympas, que ce soit des associations, des collectifs, donc là le mouvement pour une sécurité sociale de l'alimentation, c'est plus un collectif, on le relaye. Et là, c'est quelqu'un qui fait partie du groupe qui nous a écrit un article. Et donc c'est c'est lancé depuis le mois de décembre. Là, c'est tout récent. Et donc, il y a de mémoire, voilà, je te dis, je ne suis pas spécialiste du sujet, mais il y a une douzaine de points de vente, il me semble, une bonne douzaine de points de vente sur tout le territoire qui permettent d'acheter à des producteurs avec un système de mutualisation où, en gros, les gens qui ont un peu plus de sous, tout le monde cotise et les gens qui ont plus de sous cotisent, donnent plus de sous et tout le monde a droit à la même chose dans son panier. Voilà, à la fin du mois. Je te fais un gros résumé à la louche. Hein. voilà. Mais en gros, on explique un peu dans cet article comment ça marche.
8: Ah oui, puis c'est un projet qui a été, justement, ce que vous expliquez un peu dans l'article, qui a été lancé par des producteurs, pas par une association ou autre. C'est vraiment les producteurs qui sont à la base de ce projet-là.
9: Oui, c'est vrai, beaucoup, ouais. Oh, ouais, effectivement. C'est beaucoup des producteurs. Et puis dans l'article, on rappelle un petit peu aussi des petites choses sur la sécurité sociale de la santé, comment elle est née aussi après la guerre, voilà, pour faire un petit parallèle. On met une petite carte qui recense tous les lieux conventionnés, on appelle ça conventionnés, par la sécurité sociale d'alimentation, c'est-à-dire où on peut, enfin voilà, qui sont dans ce système-là, et c'est effectivement tous les producteurs locaux de toutes sortes de choses, des fruits, des légumes, de la viande. Voilà, voilà. Donc là, dans le dernier numéro, c'est cette initiative-là qu'on relaye. Mais voilà, des fois, ça peut être toutes sortes d'autres associations qui ont une activité au niveau social ou écologique.
8: Dans ce numéro, il y a aussi d'autres articles qui sont axés sur le monde paysan, le monde des agriculteurs. Entre autres, justement, il y en a un sur les paysans, le syndicalisme, et entre autres, la DNC, voilà, la dermatose nodulaire contagieuse. Comment ça se passe un petit peu, justement, dans le Royan-Vercors? Est-ce qu'il y a une dominante de la FNSEA, de la Fédération paysanne ou de la coordination rurale, toi, quelle est un peu la dynamique?
9: C'est pareil, je ne pourrais pas te dire précisément quelles sont les dynamiques parce que je ne suis pas agriculteur directement, je n'ai pas participé aux manifs, etc. Mais du coup, là, dans le journal, on a donné la parole à un éleveur, un copain à nous qui est éleveur de vaches depuis pas très longtemps, depuis 2-3 ans, et puis qui raconte un peu tout ce qui se passe dans sa tête, le malaise qu'il a à partager des manifs avec des gens de la coordination rurale et en même temps le malaise qu'il a vis-à-vis de la politique de l'état d'abattage des troupeaux et comment tout ça se mélange et comment l'extrême droite est très présente dans le mouvement. En tout cas, lui, c'est comme ça qu'il le ressent. Voilà, donc c'est un bon exemple du type d'articles qu'on fait qui sont beaucoup des témoignages situés, quoi, les gens qui parlent vraiment de leur situation. Et aussi à Les Feuillets, c'est l'occasion de rappeler qu'on aime beaucoup parler des agriculteurs. Voilà, on est sur un territoire rural et pour nous, c'est hyper important dans quasi chaque numéro de parler beaucoup, de donner la parole à des agriculteurs, des agricultrices ou de parler de ces sujets-là. Comment les terres se transmettent, comment une ferme collective s'organise. Et là, dans ce numéro, donc on donne la parole à un éleveur sur l'histoire de la dermatose et aussi une interview d'un maraîcher de Saint-Jean en Royan qui est issu du milieu agricole, donc qui n'est pas du tout sur le profil jeune maraîcher alternatif, etc., mais qui pourtant fait des légumes en bio depuis quasiment toujours et qui a créé un marché de producteurs. Et voilà, on a trouvé ce décalage un peu intéressant et on l'interviewe pour savoir un peu d'où ça vient, sa démarche. Et pourquoi il a eu envie de continuer à reprendre la ferme familiale pour faire pousser des légumes.
8: Oui, un agriculteur qui d'ailleurs ne demande pas d'aide, veut s'en sortir tout seul. Il donne l'exemple de ses parents, de ses grands-parents, et du coup justement en disant je

puis il y a une liste plus participative, en tout cas qui porte plus de valeurs écologiques et sociales, on va dire, qui se présente en face. Il y a 5 ans, cette liste avait perdu à 40% contre 60. On pense que cette année, ça sera sans doute un peu plus serré. Et du coup, oui, on a assumé dans cet article de dire qu'on était, voilà, de dire que on n'allait pas faire semblant d'accorder la même valeur aux deux listes, qu'on a clairement une préférence pour l'une des deux, et de refaire un petit résumé de toutes les choses qu'on a pu critiquer sur les deux mandats précédents.

0: portée par la municipalité de Christian Morin, quoi, de droite, quoi. Et sans dire, c'est pas parce qu'ils sont de droite, mais en donnant des exemples concrets de projets qui nous plaisent pas du tout. Il y a eu un projet d'installation de vidéosurveillance, par exemple, qui heureusement ne s'est pas fait par manque de sous. Il y a un projet d'ouverture d'un bricomarché, alors qu'il y a plein de qui menacent directement des commerces locaux, notamment Gamme Vert, une quincaillerie, etc. Donc, même des commerçants entre guillemets de droite sont complètement contre, et on n'a pas compris pourquoi l'équipe municipale s'accrochait tant à ce projet, et ça va se faire malheureusement parce qu'ils se sont beaucoup accrochés. La manière de prendre les décisions, de pas communiquer, de donner beaucoup de sous au club de rugby parce qu'on a une équipe de rugby assez forte, mais vraiment des budgets énormes pour des choses qui nous paraissent un peu, voilà, des salles de muscu, des tribunes, des machins comme ça, quand on voit les écoles maternelles à côté de ça, on va pas dire tomber en ruine, mais en tout cas avoir un gros manque de financement. Donc voilà, tous ces trucs là on fait un petit rappel de tout ce qui nous plaît pas et puis j'en ai loupé pour dire que voilà, et là on a assumé un positionnement, quoi.
1: Et dans ce numéro 16 également, il y a un roman photo, enfin un bref de comptoir, ça c'est, il me semble pas qu'il y en ait eu auparavant.
0: Alors ça c'est assez nouveau, et ça j'avoue que on a pas mal misé sur les blagues dans ce numéro. On a la chance d'avoir quelqu'un qui nous a proposé, voilà, de nous en produire plein de blagues. C'est quelqu'un qui adore inventer des dialogues humoristiques et des blagues. Et du coup, on a mis ça sous forme de roman photo qui s'appelle Bref de comptoir, parce que c'est tout des photos qu'on a prises dans un bar, dans une vraie brasserie. Voilà, l'idée c'était de faire 4 pages un peu légères, grinçantes, en tout cas, de blagues sur l'actualité. Du coup, pas du Royan-Vercors forcément. Un peu sur le Vercors, il y a un peu des blagues sur on va raser une forêt pour faire des rouleaux de papier toilette pour les, entre guillemets, les bobos du Diwa, ça c'est une des blagues, et puis il y en a d'autres qui parlent du bouquin de Sarkozy, quoi, par exemple. Voilà, et on s'est bien amusé à faire ça, et on a plutôt des retours assez positifs pour l'instant, les gens, ça les a bien fait rire. Voilà, ça c'est un peu une nouveauté sur ce numéro.
1: Mais c'est assez réussi justement, cet humour qui est un peu cynique, mais qui fait mouche, avec justement des photos assez humoristiques également. Non, c'est 4 pages.
0: Ouais, on s'est déguisé beaucoup pour décrire aux gens qui écoutent la radio. On est habillé de manière assez loufoque, et de manière à ce qu'on nous reconnaisse pas trop, parce que voilà, on nous reconnaît quand même un peu, et c'est pas grave, et ça fait partie de la blague aussi, c'est que les gens disent ah, je t'ai reconnu dans les feuillets, c'est toi qui dit telle blague ou telle blague. Et puis voilà, quoi, des espèces de tenues un peu loufoques pour contribuer au deuxième, voire au troisième degré des blagues qu'on est en train de dire ou des dialogues qu'on est en train de faire.
1: Et puis, parce que vous êtes justement au pied du Vercors, donc une zone naturelle, il y a également des pages plus le côté naturaliste, donc là avec un article sur les chauves-souris, un autre sur l'Allière. Là, c'est quelque chose qui est assez régulier également dans les feuillets.
0: Ouais, on aime bien, depuis le début, on aime bien quand même laisser une part importante au vivant de manière générale, quoi. Donc, que ce soit la faune et la flore. C'est sous différentes formes, mais une forme qu'on aime bien, c'est ce qu'on appelle le bottin botanique, quoi. C'est juste que quelqu'un qui nous dessine une planche botanique et puis écrit avec sa jolie écriture à la main, quoi, à côté, ce qu'il ou elle a envie de raconter sur cette plante. Là, c'est l'allière, donc c'est une plante qui a plein de propriétés culinaires. Et donc, du coup, bah, il y a une petite planche qui montre un peu cette plante avec écrit à côté. Toutes ces propriétés, des traditions, même des légendes, des fois on fait. Les chauves-souris, on a eu aussi la chance d'avoir une contributrice qui nous a fait un très joli dessin de l'oreillard montagnard, qui est une petite chauve-souris montagnarde qu'on aura peu la chance de voir, parce que même les scientifiques qui étudient les chauves-souris, je pense, on attrape rarement. Mais du coup, bah, c'est l'occasion de parler de toutes ces petites bestioles qui tournent autour de nos têtes le soir et de raconter comment on est content qu'elles soient là et comment faire pour leur donner un coup de pouce dans un monde qui leur fait de moins en moins de place. Voilà, en tout cas, on continue à aussi mettre le vivant un peu à l'honneur dans les feuillets. Ça, c'est un peu un point commun. Ça dure depuis 7 ans, on peut dire.
1: Et puis les feuillets, c'est aussi des jeux. Il y a un mot croisé. Il y a des kiki qui a dit une grosse connerie. Donc, beaucoup d'humour.
0: Oui, ça, c'est plus dans le registre des blagues. Mais oui, un petit quiz, effectivement. Un petit quiz pour comparer Louis Sarkozy à Jean-Claude Van Damme la magnificence de leurs citations. Le mot croisé, on a la chance d'avoir un copain qui nous produit un mot croisé. Là, ça fait maintenant au moins 3 ou 4 ans qu'à chaque numéro, il nous en fait un. Là, on a trouvé une autre personne qui fait des mots croisés. Donc peut-être que dans le numéro, si on en sort avant l'été, on aura plusieurs mots croisés et encore plus de jeux. Voilà, produit localement. Et aussi sans intelligence artificielle. On pourrait aussi revendiquer ce petit logo que j'ai vu dans le journal L'Âge de Fer. Voilà, c'est le fait que Les Feuillets soient un journal papier, c'est hyper important pour nous, que ce soit un objet qui soit beau, qui circule de main en main, et puis voilà, qui soit pas produit avec des algorithmes.
1: Quoi. Et donc, comme on disait un peu au début de l'émission, hein, Les Feuillets, c'est une diffusion locale, une diffusion donc parce que vous êtes un média de proximité. On peut se le procurer en vous commandant des numéros, et d'ailleurs, vous avez également un article, Les Archives de Les Feuillets, où vous expliquez clairement votre volonté de faire du papier, et où donc il n'y a pas de site internet regroupant les articles, les dossiers, les illustrations.
0: Tout à fait. Alors après, oui, ça nous arrive d'envoyer des numéros, mais c'est quand même assez rare. En général, les gens qui nous demandent des numéros, s'ils habitent pas trop loin, on les encourage à venir plutôt... bon, déjà parce que les frais postaux, ça coûte extrêmement cher. Mais voilà, à venir plutôt soit nous rencontrer pour avoir les anciens numéros. Voilà. Après, des gens qui sont comme toi, à l'autre bout de la France, et ben oui, la poste est quand même géniale pour ça. Et puis, on raconte effectivement dans cette petite brève que nous, les archives, on envoie effectivement un exemple à la BNF à Paris, à chaque parution. Donc ça sera pour les historiens du futur qui travailleront sur la presse pas pareille, la presse alternative du début du 21e siècle. Voilà, et puis sinon on a quand même un petit carton qui est chez moi avec encore pas mal d'anciens numéros, mais pas mal, voilà, on n'a pas non plus de quoi faire 50 collections complètes, quoi. Ça commence à s'amenuiser, mais on est content de ça, et puis là on raconte aussi qu'on, voilà, site internet, ça serait beaucoup de boulot de comment dire, de le créer, de l'entretenir, de faire un index correct pour que les gens puissent chercher par thème, voilà, les anciens articles qui les intéressent. Donc, plutôt, on propose aux gens de venir découvrir les anciens numéros sur papier. Il est aussi présent, il y a la collection complète à la médiathèque de Saint-Jean, tout simplement. Donc, voilà, c'est tout simplement possible d'aller le consulter en allant dans une belle bibliothèque.
1: Et pour les Alsaciens et les Alsaciennes, ou ceux qui passeraient en Alsace, j'ai également la collection complète. J'en suis fort, fort content, parce que c'est, à chaque fois, c'est une découverte. Enfin, ils sont super beaux, justement, de par la rhizographie, là, ce travail autour des couleurs. Ça aussi, quand même, ça doit demander une certaine technique, une certaine connaissance mise en page, parce que c'est pas évident.
0: Oui, on a la chance d'avoir une membre du comité de rédaction qui nous fait la maquette depuis maintenant. Ça fait bien 3 ou 4 ans que c'est elle qui fait la maquette. Et clairement, depuis son arrivée, on est monté en qualité. Voilà, parce que du coup, on utilise quand même 4 couleurs en tout. Mais des fois, tout sur la même page, ce qui permet de reproduire un peu comme une quadrichromie, une photo, mais avec des tons un peu sépia. Enfin, il y a un côté très artisanal, très artistique. Et puis tout simplement, sinon, des pages où le texte est d'une couleur, les illustrations de l'autre, et il y a tout un travail, elle fait extrêmement bien ce travail sur les couleurs et de mise en page, et puis voilà, j'espère qu'elle va continuer à bosser avec nous, parce que le jour où elle nous quittera, il va falloir trouver quelqu'un qui prenne le relais. Ce sera pas facile, c'est pas des choses très faciles à s'approprier comme compétence quand même, maîtriser des logiciels et du graphisme comme ça.
1: Et on parlait un peu de l'équipe, là il est précisé que pour ce numéro, tu es le directeur de publication, mais il y a bien précisé pour ce numéro, donc c'est un poste tournant ?
0: Tout à fait, ouais, on a fait ce choix-là de dire, puisqu'il faut un directeur de publication, notamment parce que un procureur nous est tombé sur le dos il y a, on va dire, 3 ans, on a eu failli avoir un procès pour une histoire de photomontage, on avait mal flouté les visages, pas signalé que c'était un photomontage. On a failli avoir une grosse amende et on s'en est tiré avec un rappel à la loi. Donc, on est bien content, mais dans le rappel à la loi, le substitut du procureur nous a bien dit que, par contre, il fallait se mettre en règle sur tout le reste, donc numéro et SSN, directeur de publication, que sinon là, on allait y avoir droit. Donc voilà, depuis, on est un peu plus rigoureux là-dessus et on sait que, on voit qu'il y a d'autres journaux qui font ça et que c'est accepté de dire qu'à chaque numéro, on change de directeur ou directrice de publication, comme ça. C'est pas une seule personne qui est identifiée. On prend tour à tour la charge d'être, la personne que la police appellera s'il y a une plainte, voilà, déposée contre le journal. Mais voilà, depuis cette histoire il y a 3 ans, on a eu aucun souci.
1: Et on n'a pas précisé non plus, on n'a pas parlé, disons, de du rythme de parution. C'est un petit peu aléatoire. C'est quand vous avez le temps, quand il y a des sujets à traiter, des articles.
0: Ouais, c'est pas si aléatoire que ça. On est vraiment assez stable sur 2 numéros par an, je dirais, depuis 4 ans. C'est-à-dire, en gros, pendant pas mal d'années, on a réussi à en sortir un avant les vacances de Noël et un en fin de printemps, début d'été, fin juin. Là, on a beaucoup traîné depuis le numéro qui était sorti fin juin. Là, on l'a sorti début février, donc il était vraiment temps qu'on sorte. Les gens commençaient à vraiment nous attendre. Et voilà, parce que effectivement, c'est plus en plus dur de trouver le temps aussi dans nos vies de faire voilà ce travail de rassembler des textes, de faire les allers-retours, de faire la maquette, le graphisme, etc. C'est un gros boulot, surtout sur le dernier mois avant l'impression. Et voilà, on est très très content que le journal continue d'exister. Ça nous passionne de faire ça, mais c'est vrai que c'est dur de trouver le temps. Bon voilà, on est tous bénévoles, je rappelle. Donc là, on est vraiment sur deux par an et j'espère qu'on va en sortir un avant l'été pour réaccélérer un petit peu. Mais voilà, c'est ça notre rythme là. C'est ce qu'on arrive à faire. Et donc on commence déjà à réfléchir à du contenu pour le prochain, pour pas trop être en galère justement au dernier moment, de se dire ah mince, en fait il nous manque deux pages, il nous manque trois pages. Voilà. C'est toujours un défi en gros d'arriver à remplir ce journal avec des choses de qualité aussi, parce que ce que je peux rajouter aussi, c'est qu'il y a des gens qui nous proposent des choses avec lesquelles qu'on trouve pas de très grande qualité, alors du coup on leur dit, et puis des fois ils se vexent. Enfin, il y a un travail de sélection éditoriale qui est pas évident aussi à faire, et qu'on fait quand même, parce qu'on pense que c'est ça qui fait que les gens aussi nous achètent et continuent à aimer nous lire. On a eu vraiment ce retour là, c'est que il y a une certaine qualité, quoi. On essaye de pas raconter n'importe quoi, ou qu'en tout cas ce soit des textes un peu de qualité qui sortent.
1: Merci Lucas pour nous avoir présenté les feuillets, donc ce dernier numéro. On a bien compris que les feuillets principalement diffusés donc sur le Royan Vercors, hein, donc il faut se déplacer pour les auditeurs auditrices qui habiteraient dans la région. Je pense entre autres aux auditeurs et auditrices aussi de Radio BLV, puisque nous sommes diffusés sur Radio BLV. Écoutez, ça vaut le détour d'aller jusqu'à Saint-Jean et puis de partir justement à la recherche du dernier numéro de l'Effeuillé. Merci beaucoup.
0: Tout à fait. Et alors je peux préciser aussi qu'on est quand même à Saint-Marcelin, à la librairie Le Marque-Page, donc c'est un tout petit peu au bord du Royan, quoi, plutôt vallée de l'Isère. On est au magasin de producteurs de Lécancière, qui est plutôt, on va dire, pas très loin de Romans sur Isère, voilà, entre Saint-Marcelin et Romans, on va dire. Et puis également, je crois que j'ai dépensé quand même quelques exemplaires à Cré, dans une librairie qui vient d'ouvrir, ou une bibliothèque autogérée, je sais plus exactement comment elle s'appelle, c'est sur la place centrale de Cré, et j'ai déposé quelques exemplaires pour que les gens de Cré puissent aussi nous, voilà, au moins savoir qu'on existe, parce qu'on est quand même qu'à une heure de route.
1: Sur Cré, on profite également pour saluer les copains copines du journal Ricochet, et également Radio Saint-Féréol, qui diffuse également les autres voix de la presse. Merci à tous de nous diffuser, de nous écouter, de lire les feuillets Ricochet. Merci Lucas.
0: Merci Jocelyn, à bientôt.
1: C'était les autres voix de la presse avec Lucas pour les feuillets, les dessous du Royan Vercors. À la semaine prochaine, d'ici là.
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1: Il est 11h.
2: Bonjour à tous, à la une de l'actualité, les premiers détenus ont été transférés dans le nouveau quartier de haute sécurité de la prison de Raux en Seine-et-Marne, a annoncé sur X le ministre de la Justice, Gérald Darmanin. C'est le troisième établissement de ce type en France. L'objectif est d'isoler les détenus les plus dangereux et limiter leurs contacts avec l'extérieur. Vigilance orange aux orages sur trois départements, l'Ardèche, la Drôme et l'Isère à partir de 15h. Météo France prévoit de fortes pluies avec localement jusqu'à 80 à 100 mm d'eau. De la grêle, de fortes rafales sont également possibles. Demain, c'est la Corse qui passera à son tour en vigilance orange. Le syndicat national des professionnels infirmiers réclame un plan chaleur domicile. L'objectif est de mieux repérer les personnes vulnérables pendant les canicules et intervenir directement chez elles. Le syndicat propose notamment de mobiliser 140 000 infirmières libérales et de mieux identifier les logements transformés en bouilloires thermiques. L'État veut muscler sa riposte face aux pirates informatiques. Après le fisc, l'éducation nationale et plusieurs services publics visés ces dernières semaines, Sébastien Lecornu demande donc la création en urgence d'une véritable force d'intervention cyber capable d'intervenir sur le champ. Virginie Quénon.
3: Le principe, c'est de créer une équipe de crise cyber mobilisable immédiatement dès qu'un accès sensible au système informatique de l'État est compromis. Cette unité sera composée d'agents de l'ANSSI, l'agence chargée de la cybersécurité. Elle pourra être renforcée par des spécialistes des ministères des Armées et de l'Intérieur, voire des réservistes. En cas d'attaque, ces experts viendront directement épauler le ministère concerné et resteront sur place le temps nécessaire. Objectif, accélérer les investigations. Une réponse notamment au récent piratage des données fiscales. 2 mois s'étaient écoulés entre la détection de la première intrusion et la découverte de l'ampleur du vol. Sébastien Lecornu veut une mise sur pied rapidement avec une organisation, un budget et un responsable.
2: Merci Virginie. Et puis, nouvelle nuit meurtrière en Ukraine. 9 personnes ont été tuées à Kiev et dans sa région lors de frappes russes et 33 autres ont été blessées. Plusieurs immeubles ont été touchés dans la capitale. Et puis, de son côté, Moscou affirme avoir été visé par 250 drones ukrainiens depuis mercredi soir. Et enfin, côté sport, Victor Wembanyama prend du galon avec les Bleus. La star de 22 ans a été nommée capitaine de l'équipe de France de basket pour les matchs du mois d'août. Il retrouve donc la sélection 2 ans après les Jeux Olympiques de Paris et portera notamment le brassard face à la Slovénie et à la Suède les 27 et 30 août en qualification pour la Coupe du Monde 2027. Voilà pour l'essentiel de l'actualité. Bonne journée à tous.
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1: Il est midi.
2: Bonjour à tous, à la une de l'actualité, deux hommes sont toujours en garde à vue dans l'enquête sur la mort de Sonia Bellina dans le Gard. Tous deux étaient déjà connus des autorités, le principal suspect aurait des antécédents judiciaires, l'implication du second serait moindre. Ils doivent être présentés demain à un magistrat, le corps de l'influenceuse a été retrouvé dans les vignes à Saint-Gilles la semaine dernière. Cinq départements du Sud-Est sont placés en vigilance orange aux orages aujourd'hui, le Var et les Alpes-Maritimes, tout comme l'Ardèche, la Drôme et l'Isère. De fortes pluies, de la grêle et des rafales sont prévues. Demain matin, la vigilance orange va aussi concerner la Corse. Il voulait protéger le Cap Ferret des flammes, mais son initiative se retrouve désormais devant la justice. Pendant le méga-feu de Gironde, un homme d'affaires avait fait abattre des pins pour créer lui-même un pare-feu, avant même d'obtenir l'autorisation des autorités. Une association anticorruption vient de porter plainte, Mylène Desbacq.
3: Tout commence le 23 juillet, au lendemain du départ du gigantesque incendie qui ravagera 42 000 hectares en Gironde. Benoît Barthe-Roth, 79 ans, décide alors de faire abattre des pins sur plusieurs centaines de mètres au Cap Ferret pour créer un pare-feu. Problème, le chantier démarre sans autorisation, notamment sur des terrains appartenant à la commune et à l'Office national des forêts. Les travaux sont suspendus trois jours plus tard avant de reprendre après des discussions avec les autorités. L'association AC Anticorruption a donc porté plainte contre X. Elle demande une enquête sur d'éventuelles infractions environnementales et sur les conditions dans lesquelles le chantier a finalement pu être autorisé. Benoît Barthe-Roth assume, lui, avoir agi dans l'urgence face à ce qu'il décrit comme une carence des pouvoirs publics.
2: Merci Mylène. La chasse pourrait être largement interdite dans les zones incendiées du Var. La préfecture prépare un arrêté pour permettre aux petits gibiers de recoloniser les secteurs touchés par les feux, notamment autour du Gros Bessillon. Seuls les battues aux sangliers resteraient autorisés pour continuer à réguler leur population. Les associations de protection animale demandent la suspension totale de la chasse. L'État veut muscler sa riposte face aux cyberattaques. Sébastien Lecornu demande la création en urgence d'une force d'intervention cyber, mobilisable lorsqu'un système informatique sensible est compromis. Elle pourra aussi faire appel au ministère des Armées et de l'Intérieur, une mesure après des récentes fuites de données sur le site des impôts. Et on termine par du sport, du football. Barrage aller de la Ligue Conférence ce soir en Coupe d'Europe. Monaco joue contre le club polonais du Gornik, sans plusieurs de ses joueurs comme son attaquant Mathis Ablin. Coup d'envoi du match à 20h. Voilà pour l'actualité, passez une belle journée.
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3: Et cette semaine, c'est au tour de Nathan de nous proposer une petite parenthèse solaire grâce à sa mixtape. Merci Nathan et à bientôt.

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0: Bonjour à tous, nous fêtons Bernard. Alors comment s'annonce votre journée sous l'influence des astres ?
1: Bélier, votre vie conjugale sera animée et chaleureuse.
0: Taureau, vous comprendrez mieux les sentiments et les intentions de vos conjoints ou partenaires.
1: Les Gémeaux, votre vie relationnelle n'est pas son top niveau en ce moment. Et si vous vous remettiez un petit peu en question ?
0: Cancer, le quotidien dans votre travail se déroulera sans accrocs, mais sans grand succès non plus.
1: Les Lions, vous vous trouvez dans une phase de tranquillité, après avoir vécu peut-être un moment de stress.
0: Vierge, vous serez de bons conseils pour ceux qui se laissent trop souvent aveugler par leurs émotions.
1: Les Balances, on cherche à vous mettre des bâtons dans les roues. Et vous ne serez pas d'humeur à vous laisser faire. À bon entendeur.
0: Scorpion, indifférent, semble pointer le petit bout de son nez. Faites preuve de tolérance.
1: Sagittaire, vous vous la coulez douce en ce moment. Attention, votre attitude pourrait bien vous jouer de mauvais tours.
0: Capricorne, la tension qui règne chez vous ne devra pas être prise à la légère. Vous devrez agir avec tact et doigté pour détendre l'atmosphère.
1: Verseau, vous rayonnez et ça fait du bien de vous voir ainsi. On pourrait bien, du coup, rechercher votre compagnie.
0: Enfin, Poisson, la chance habite dans le ciel. C'est le moment de prendre des risques, d'entreprendre. À demain pour un nouvel horoscope. Nous fêterons Christophe.

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2: 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Suivez Bruno pour une flânerie nature autour des plantes et des arbres. Au fil du chemin, il partagera avec passion les mystères, les étonnants pouvoirs et les secrets du monde végétal. Une sortie conviviale accessible à tous pour apprendre à regarder la nature autrement. Rendez-vous ce mercredi de 9h30 à midi, tarif 5 euros gratuit pour le moins de 10 ans. Renseignements, inscriptions auprès de l'Office de tourisme du pays de la Mastre.
3: 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L'asso Sort de ta chambre t'invite à te déhancher sur du groove vendredi et à vibrer reggae samedi. 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Restauration bio locale, dance floor couvert, espace bivouac sans animaux, 8 euros en pré-vente et 10 euros sur place, gratuit pour les moins de 12 ans.
2: 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Muni d'un carnet à dessin, venez croquer un élément d'architecture, un point de vue, tout en randonnant dans la ville. Rendez-vous place Salée en terrasse au Cheylard à 10h30, gratuit, organisé par la mairie du Cheylard. 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
1: La saison des marchés recommence avec un thème différent chaque mois. Rendez-vous ce vendredi à partir de 17h sur la place de la mairie à Desagne. Ce mois-ci, le thème sera Barbecadaise. À tout bientôt, place de la mairie à Desagne. Tous les vendredis, tout l'été, après avoir profité du marché des producteurs, venez découvrir la scène musicale locale et prolonger la soirée sur la place Salle et en Terrasse au Cheylard. Différentes associations des boutières vous proposent une programmation riche et variée. Vendredi 21 août à partir de 20h, c'est l'association La Grande Horloge qui vous invite à monter sur scène pour jouer quelques morceaux de votre répertoire. Inscription en mairie du Cheylard 04 75 29 07 10.
2: Collecte de sang au Cheylard ce mercredi à la Palisse de 9h à 13h. 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Notez bien ce changement d'horaire ce mercredi à la Palisse de 9h à 13h. 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
1: Il est 13h.
2: Bonjour à tous, à la une de l'actualité, la France fait face à une vague de chaleur historique. Elle dure désormais depuis 23 jours, soit autant que le précédent record établi en juillet 1983. Et si les fortes chaleurs se poursuivent demain, ça sera officiellement la plus longue vague de chaleur jamais enregistrée dans le pays depuis 1947. L'année 2026 est déjà une année record en la matière, avec trois épisodes de chaleur successifs. Le changement climatique pourrait fortement aggraver les incendies en Europe. Selon une étude publiée ce matin, les surfaces brûlées pourraient augmenter de 39 à 192% d'ici la fin du siècle, selon le niveau de réchauffement. Dans le scénario le plus pessimiste, avec près de 3,6 degrés supplémentaires à l'échelle mondiale, les surfaces brûlées pourraient quasiment tripler, notamment autour de la Méditerranée et dans une grande partie de l'Europe occidentale. À Mayotte, Édouard Philippe veut durcir drastiquement la politique migratoire. À la veille de son déplacement dans l'archipel, le candidat Horizon à la présidentielle de 2027 annonce vouloir fermer totalement les vannes de l'immigration s'il est élu. Il promet notamment de suspendre pendant 5 ans l'enregistrement des nouvelles demandes d'asile et propose un moratoire sur les voies d'immigration, y compris familiales. L'enquête se poursuit dans le Gard après la mort de l'influenceuse Sonia Bellina. Cette jeune femme de 29 ans, suivie par plus de 250 000 personnes sur TikTok, a été retrouvée partiellement calcinée le 12 août dans des vignes à Saint-Gilles, près de Nîmes. Son identité a été confirmée hier par une expertise ADN. Deux hommes d'une trentaine d'années ont été interpellés et placés en garde à vue. Sur les routes, attention au gros week-end de retour de vacances. Bison Futé prévoit une circulation particulièrement difficile de vendredi à lundi, avec un pic attendu samedi. Les principales les difficultés concerneront les retours depuis les régions côtières vers les grandes agglomérations. Dans le sud, plusieurs axes seront fortement encombrés, notamment la 7 et la 8, tandis que l'Île-de-France connaîtra également des ralentissements jusque tard dans la soirée. Plus de 2 ans après sa mort, l'armée israélienne reconnaît officiellement avoir tiré sur la voiture d'Ayn Rajab, une fillette palestinienne de 6 ans tuée en janvier 2024. La famille de l'enfant tentait alors de fuir les combats. Ayn Rajab avait appelé les secours dans un échange téléphonique qui avait fait l'objet d'un film documentaire, La voix d'Ayn Rajab. D'autres enquêtes sont également annoncées sur la mort de secouristes et d'humanitaires à Gaza, toujours par l'armée israélienne. Nouvelle nuit meurtrière en Ukraine, 9 personnes ont été tuées à Kiev et dans sa région lors de frappes russes et 33 autres ont été blessées. Plusieurs immeubles ont été touchés dans la capitale. De son côté, Moscou affirme avoir été visé par 250 drones ukrainiens depuis mercredi soir. Voilà pour l'essentiel, bon après-midi à tous.
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1: Il est 14h.
2: Bonjour à tous, à la une de l'actualité, la France fait face à une vague de chaleur historique. Elle dure désormais depuis 23 jours, soit autant que le précédent record établi en juillet 1983. Et si les fortes chaleurs se poursuivent demain, ça sera officiellement la plus longue vague de chaleur jamais enregistrée dans le pays depuis 1947. L'année 2026 est déjà une année record en la matière, avec 3 épisodes de chaleur successifs. Le changement climatique pourrait fortement aggraver les incendies en Europe. Selon une étude publiée ce matin, les surfaces brûlées pourraient augmenter de 39 à 192% d'ici la fin du siècle, selon le niveau de réchauffement. Dans le scénario le plus pessimiste, avec près de 3,6 degrés supplémentaires à l'échelle mondiale, les surfaces brûlées pourraient quasiment tripler, notamment autour de la Méditerranée et dans une grande partie de l'Europe occidentale. À Mayotte, Édouard Philippe veut durcir drastiquement la politique migratoire. À la veille de son déplacement dans l'archipel, le candidat Horizon à la présidence de 2027 annonce vouloir fermer totalement les vannes de l'immigration s'il est élu. Il promet notamment de suspendre pendant 5 ans l'enregistrement des nouvelles demandes d'asile et propose un moratoire sur les voies d'immigration, y compris familiales. L'enquête se poursuit dans le Gard après la mort de l'influenceuse Sonia Bellina. Cette jeune femme de 29 ans, suivie par plus de 250 000 personnes sur TikTok, a été retrouvée partiellement calcinée le 12 août dans des vignes à Saint-Gilles, près de Nîmes. Son identité a été confirmée hier par une expertise ADN. Deux hommes d'une trentaine d'années ont été interpellés et placés en garde à vue. Sur les routes, attention au gros week-end de retour de vacances. Bison Futé prévoit une circulation particulièrement difficile de vendredi à lundi, avec un pic attendu samedi. Les principales les difficultés concerneront les retours depuis les régions côtières vers les grandes agglomérations. Dans le sud, plusieurs axes seront fortement encombrés, notamment la 7 et la 8, tandis que l'Île-de-France connaîtra également des ralentissements jusque tard dans la soirée. Plus de 2 ans après sa mort, l'armée israélienne reconnaît officiellement avoir tiré sur la voiture de Ayn Rajab, une fillette palestinienne de 6 ans tuée en janvier 2024. La famille de l'enfant tentait alors de fuir les combats. Ayn Rajab avait appelé les secours dans un échange téléphonique qui avait fait l'objet d'un film documentaire, La voix de Ayn Rajab. D'autres enquêtes sont également annoncées sur la mort de secouristes et d'humanitaires à Gaza, toujours par l'armée israélienne. Nouvelle nuit meurtrière en Ukraine, 9 personnes ont été tuées à Kiev et dans sa région lors de frappes russes et 33 autres ont été blessées. Plusieurs immeubles ont été touchés dans la capitale. De son côté, Moscou affirme avoir été visé par 250 drones ukrainiens depuis mercredi soir. Voilà pour l'essentiel, bon après-midi à tous. 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
1: Il est 15h. Bonjour à tous, à la une de l'actualité, SFR victime d'une nouvelle fuite de données. L'opérateur indique que certains abonnés fibres ont pu voir leur adresse, leur email ou leur numéro de téléphone exposé. L'attaque a été détectée début juillet. Les mots de passe et les données bancaires ne sont pas concernés. SFR a porté plainte et prévenu la CNIL. C'est désormais la vague de chaleur la plus longue enregistrée en France en 40 ans. Elle a débuté le 28 juillet. Elle est aussi longue que celle de juillet 1983, selon Météo France. Myriam Riahi.
2: Oui, 23 jours de chaleur d'affilée. La vague débutée le 28 juillet égale celle de juillet 83, jusqu'ici la plus longue enregistrée en France. Pour parler de vague de chaleur, Météo France s'appuie notamment sur la température moyenne relevée dans 30 stations de référence. Mercredi, cet indicateur atteignait encore 24,7 degrés. Cette vague n'est en revanche pas la plus intense. Le record est détenu par l'épisode de fin juin 2026. Celle d'août 2003 reste la plus sévère en combinant durée et intensité. L'été est malgré tout hors norme. Trois vagues de chaleur ont déjà touché la France en moins de 2 mois.
1: Merci Myriam. Les premiers détenus sont arrivés dans le nouveau quartier de haute sécurité de la prison de Réau en Seine-et-Marne. 20 places sont prévues pour accueillir les narcotrafiquants considérés comme parmi les plus dangereux de France. Ils seront totalement isolés de l'extérieur et surveillés par 41 agents. C'est le troisième établissement de ce type en France. Le marché du logement neuf reste en difficulté. Les réservations par des particuliers ont reculé de près de 5% au deuxième trimestre, avec un peu plus de 16 000 logements vendus. La baisse touche aussi bien les appartements que les maisons. Sur l'ensemble du premier semestre, les ventes restent quasiment stables par rapport à 2025. Nouvelle polémique autour de Sainte-Soline. Olivier Faure a qualifié de voyous en uniforme les gendarmes visibles sur une ancienne vidéo de la manifestation en 2023. Laurent Nunez, le ministre de l'Intérieur, dénonce des propos qui jettent en pâture les forces de l'ordre. Des enquêtes sont toujours en cours et 33 militaires font déjà l'objet de sanctions disciplinaires. Gianni Infantino est de plus en plus contesté à la tête de la FIFA. L'UEFA, la Confédération Asiatique et la CONCACAF discuteraient d'un vote de défiance pour tenter de le faire partir. Le président de la FIFA envisage pourtant de se représenter l'an prochain et conserve plusieurs soutiens, notamment en Afrique. Enfin, la marche des fiertés de Paris aura finalement lieu le 3 octobre prochain. Initialement prévue en juin, elle avait été reportée à cause de la canicule. Le cortège partira de la place d'Italie à 13h30, direction Bastille. Voilà pour l'actualité. Bon après-midi à tous.
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1: Il est 16h.
2: Bonjour à tous, à la une de l'actualité, SFR victime d'une nouvelle fuite de données. L'opérateur indique que certains abonnés fibres ont pu voir leur adresse, leur email ou leur numéro de téléphone exposé. L'attaque a été détectée début juillet. Les mots de passe et les données bancaires ne sont pas concernés. SFR a porté plainte et prévenu la CNIL. C'est désormais la vague de chaleur la plus longue enregistrée en France en 40 ans. Elle a débuté le 28 juillet. Elle est aussi longue que celle de juillet 1983, selon Météo France. Myriam Riahi.
3: Oui, 23 jours de chaleur d'affilée. La vague débutée le 28 juillet égale celle de juillet 83, jusqu'ici la plus longue enregistrée en France. Pour parler de vague de chaleur, Météo France s'appuie notamment sur la température moyenne relevée dans 30 stations de référence. Mercredi, cet indicateur atteignait encore 24,7 degrés. Cette vague n'est en revanche pas la plus intense. Le record est détenu par l'épisode de fin juin 2026. Celle d'août 2003 reste la plus sévère en combinant durée et intensité. L'été est malgré tout hors norme. Trois vagues de chaleur ont déjà touché la France en moins de 2 mois.
2: Merci Myriam. Les premiers détenus sont arrivés dans le nouveau quartier de haute sécurité de la prison de Réau en Seine-et-Marne. 20 places sont prévues pour accueillir les narcotrafiquants considérés comme parmi les plus dangereux de France. Ils seront totalement isolés de l'extérieur et surveillés par 41 agents. C'est le troisième établissement de ce type en France. Le marché du logement neuf reste en difficulté. Les réservations par des particuliers ont reculé de près de 5% au deuxième trimestre, avec un peu plus de 16 000 logements vendus. La baisse touche aussi bien les appartements que les maisons. Sur l'ensemble du premier semestre, les ventes restent quasiment stables par rapport à 2025. Nouvelle polémique autour de Sainte-Soline. Olivier Faure a qualifié de voyous en uniforme les gendarmes visibles sur une ancienne vidéo de la manifestation en 2023. Laurent Nunez, le ministre de l'Intérieur, dénonce des propos qui jettent en pâture les forces de l'ordre. Des enquêtes sont toujours en cours et 33 militaires font déjà l'objet de sanctions disciplinaires. Gianni Infantino est de plus en plus contesté à la tête de la FIFA. L'UEFA, la Confédération Asiatique et la CONCACAF discuteraient d'un vote de défiance pour tenter de le faire partir. Le président de la FIFA envisage pourtant de se représenter l'an prochain et conserve plusieurs soutiens, notamment en Afrique. Enfin, la marche des fiertés de Paris aura finalement lieu le 3 octobre prochain. Initialement prévue en juin, elle avait été reportée à cause de la canicule. Le cortège partira de la place d'Italie à 13h30, direction Bastille. Voilà pour l'actualité. Bon après-midi à tous.
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1: Il est 17h.
2: Bonsoir à tous, à la une de l'actualité. L'alerte orange pour les orages s'étend désormais à 6 départements du sud-est. Les Hautes-Alpes, l'Isère, la Drôme et l'Ardèche rejoignent le Var et les Alpes-Maritimes. De fortes pluies, de la grêle et des rafales jusqu'à 80 km/h sont attendues. Le préfet du Var appelle les habitants à limiter leurs déplacements. La France vit sa plus longue vague de chaleur depuis plus de 40 ans. 23 jours d'affilée, c'est un record. Mais la canicule a également provoqué une forte surmortalité cet été en Europe. L'Allemagne estime à environ 14 000 le nombre de décès liés aux températures élevées. L'Espagne en recense près de 4 500 depuis le début du mois de juin. En France, le bilan provisoire fait état de 7 300 morts en excès pendant les épisodes de forte chaleur. La grève est terminée au 115 du SAMU social de Paris. La mobilisation a duré 57 jours. Les agents ont notamment obtenu une prime de 150 euros et plus de participation aux décisions. Le service revient progressivement à la normale, mais ne peut toujours pas répondre à toutes les demandes d'hébergement d'urgence. Les enseignants gagnaient en moyenne 3 090 euros nets par mois en 2024. Ce sont les chiffres de l'Éducation nationale. Un salaire en hausse de 4,3% sur un an, inflation comprise. Les professeurs des écoles touchent en moyenne 2 950 euros contre environ 4 200 euros pour les agrégés. Et si le plus difficile à 20 ans, c'était de réussir à se projeter entre l'actualité anxiogène, les incertitudes sur l'avenir, mais aussi la pression de devoir construire sa vie, beaucoup de jeunes adultes se sentent perdus. La jeune journaliste Léna Couffin sort prochainement un livre boîte à outils pour mieux traverser cette période.
3: La plus grosse difficulté pour les jeunes, c'est de se construire et de réfléchir même à leur avenir dans un monde qui vacille, qui est incertain. Quand on se sent dépassé par l'actualité, qu'on n'arrive pas à construire sa vie, il y a la psychologue Claire Vallès, qui est spécialiste de l'éco-anxiété, qui recommande de revenir au présent et au futur proche, de se concentrer sur ce sur quoi on peut intervenir. Qu'est-ce qu'on peut faire là, maintenant, aujourd'hui ou dans les jours à venir pour avancer ? Parce que l'important, en fait, c'est de passer à l'action et d'être dans l'avancée pour ne pas rester bloqué dans ses ruminations et dans ses angoisses.
2: Un reportage de Mylène Desbacs, Devenir adulte sans vriller, ce sera dispo le 27 août. Enfin, Monroe, la représentante française à l'Eurovision, chantera devant le pape Léon XIV. La jeune soprano de 17 ans se produira le 25 septembre au Stade de France lors d'une veillée avec le souverain pontife. Elle interprétera plusieurs titres quelques mois après sa 11e place à l'Eurovision. Voilà pour l'actualité. Bonne fin de journée à tous.
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1: 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Différentes associations des boutières vous proposent une programmation riche et variée. 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
1: La saison des marchés recommence avec un thème différent chaque mois. Rendez-vous ce vendredi à partir de 17h sur la place de la mairie à Desagnes. Ce mois-ci, le thème sera Barbecadaise. À tout bientôt, place de la mairie à Desagnes. 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Différentes associations des boutières vous proposent une programmation riche et variée. 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
2: Collecte de sang au Cheylard ce mercredi à la Palisse de 9h à 13h. 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Notez bien ce changement d'horaire ce mercredi à la Palisse de 9h à 13h. 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
1: Il est 18h.
2: Bonsoir à tous, à la une de l'actualité. L'alerte orange pour les orages s'étend désormais à 6 départements du sud-est. Les Hautes-Alpes, l'Isère, la Drôme et l'Ardèche rejoignent le Var et les Alpes-Maritimes. De fortes pluies, de la grêle et des rafales jusqu'à 80 km/h sont attendues. Le préfet du Var appelle les habitants à limiter leurs déplacements. La France vit sa plus longue vague de chaleur depuis plus de 40 ans. 23 jours d'affilée, c'est un record. Mais la canicule a également provoqué une forte surmortalité cet été en Europe. L'Allemagne estime à environ 14 000 le nombre de décès liés aux températures élevées. L'Espagne en recense près de 4 500 depuis le début du mois de juin. En France, le bilan provisoire fait état de 7 300 morts en excès pendant les épisodes de forte chaleur. La grève est terminée au 115 du SAMU social de Paris. La mobilisation a duré 57 jours. Les agents ont notamment obtenu une prime de 150 euros et plus de participation aux décisions. Le service revient progressivement à la normale, mais ne peut toujours pas répondre à toutes les demandes d'hébergement d'urgence. Les enseignants gagnaient en moyenne 3 090 euros nets par mois en 2024. Ce sont les chiffres de l'Éducation nationale. Un salaire en hausse de 4,3% sur un an, inflation comprise. Les professeurs des écoles touchent en moyenne 2 950 euros contre environ 4 200 euros pour les agrégés. Et si le plus difficile à 20 ans, c'était de réussir à se projeter entre l'actualité anxiogène, les incertitudes sur l'avenir, mais aussi la pression de devoir construire sa vie, beaucoup de jeunes adultes se sentent perdus. La jeune journaliste Léna Couffin sort prochainement un livre boîte à outils pour mieux traverser cette période.
3: La plus grosse difficulté pour les jeunes, c'est de se construire et de réfléchir même à leur avenir dans un monde qui vacille, qui est incertain. Quand on se sent dépassé par l'actualité, qu'on n'arrive pas à construire sa vie, il y a la psychologue Claire Vallès, qui est spécialiste de l'éco-anxiété, qui recommande de revenir au présent et au futur proche, de se concentrer sur ce sur quoi on peut intervenir. Qu'est-ce qu'on peut faire là, maintenant, aujourd'hui ou dans les jours à venir pour avancer ? Parce que l'important, en fait, c'est de passer à l'action et d'être dans l'avancée pour ne pas rester bloqué dans ses ruminations et dans ses angoisses.
2: Un reportage de Mylène Desbacs, Devenir adulte sans vriller, ce sera dispo le 27 août. Enfin, Monroe, la représentante française à l'Eurovision, chantera devant le pape Léon XIV. La jeune soprano de 17 ans se produira le 25 septembre au Stade de France lors d'une veillée avec le souverain pontife. Elle interprétera plusieurs titres quelques mois après sa 11e place à l'Eurovision. Voilà pour l'actualité. Bonne fin de journée à tous.
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1: Il est 19h.
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Bienvenue à toutes et tous et merci d'être à l'écoute de Classiquez-vous, l'émission où se classiquer permet de quitter pour un temps les rives du commun et de l'ordinaire pour partir à la rencontre de compositeurs géniaux, capables par leur force de création de bouleverser nos existences pour toujours. Le compositeur russe Dmitri Chostakovitch, dont j'ai commencé le mois dernier à peindre un portrait musical, fait partie de ces étoiles qui scintillent au firmament de nos âmes. Je voudrais donc aujourd'hui continuer de vous présenter ce musicien d'exception, en reprenant le principe de faire correspondre à chacune des lettres constitutives du nom de Chostakovitch, à savoir S-H-O-S-T-A-K-O-V-I-T-C-H, l'extrait d'une œuvre ouvrant sur une thématique dont l'importance fut existentielle pour le compositeur. Je m'étais arrêté à la lettre A, comme Amour et Apollinaire, je reprends à la lettre K, K comme Katrina. Katrina est l'héroïne du troisième opéra de Chostakovitch qui eut un succès mondial retentissant, Lady Macbeth du district de Minsk, créée en 1932. Et c'est elle qui scella aussi son destin dans les cercles de l'enfer stalinien. L'argument de cet opéra est le suivant. Pour échapper à un mariage sans amour et pour vivre avec son amant, un paysan du nom de Sergueï, Katrina tue son beau-père en l'empoisonnant avec des champignons et son mari en l'étranglant avec l'aide de son amant. Leur crime découvert, ils sont tous deux envoyés en Sibérie. Jalouse d'une autre femme que Sergueï, convoite, Katrina l'entraîne dans la Volga où toutes deux se noient. Le passage que je vais vous faire écouter se déroule avant la rencontre entre Katrina et Sergueï. Elle met en scène Aksinia, la cuisinière du mari de Katrina, que Sergueï et ses camarades tourmentent pour abuser sexuellement d'elle. Katrina s'oppose à cela au nom de la liberté de toutes les femmes, tout en ressentant un désir fort pour Sergueï.

0: Voici ce que pense Shostakovitch de son opéra.
1: On peut qualifier Lady Macbeth d'opéra tragique satirique. Bien que Katrina devienne la meurtrière de son mari et de son beau-père, j'éprouve de la sympathie pour elle. J'ai cherché à donner une image satirique de l'univers quotidien dans lequel elle vit. Je n'entends pas, en l'occurrence, le terme de satirique au sens de ridicule ou drôle. Au contraire, je me suis efforcé dans Lady Macbeth de créer un opéra qui ait le caractère d'une satire dénonciatrice, qui inspire la haine et tourne en dérision le monde des épiciers.
0: Autrement dit, pour Shostakovitch, le monde des brigands, des lâches, de la grossièreté et de la vilenie, à qui Staline donnait chaque jour de nouvelles primes. Après avoir assisté à la représentation de Lady Macbeth le 26 janvier 1936 à Moscou, le grand coryphée des arts et des lettres, comme se faisait appeler Staline, enclenche le processus de broyage méthodique de Shostakovitch. Un article non signé, donc révélateur de l'opinion du parti et de l'appareil d'État, paraît le surlendemain dans la Pravda. Intitulé « Le chaos remplace la musique », il pulvérise Lady Macbeth et livre son créateur aux ogres du KGB. Je vous en lis un passage très significatif en vous laissant imaginer l'état dans lequel fut Shostakovitch quand il découvrit l'article qui, chacun le savait dans cette période de grande purge stalinienne, lui signifiait clairement que l'arrestation, la déportation ou l'exécution pure et simple devenait son nouvel horizon. Cette musique, dit la Pravda, est mise intentionnellement sans dessus-dessous afin que rien ne vienne y rappeler la musique d'opéra classique, les sonorités symphoniques, le discours musical simple et accessible à tous. Cette musique se fonde pour l'opéra sur le même principe de négation que l'art des gauchistes pour le théâtre, quand ils nient la simplicité, le réalisme, les personnages accessibles, les mots aux sonorités naturelles. Il s'agit d'un chaos gauchiste, remplaçant une musique naturelle humaine. La faculté qu'a la bonne musique de captiver les masses est sacrifiée sur l'autel des vains labeurs du formalisme petit bourgeois, où l'on fait l'original en pensant créer l'originalité, où l'on joue à l'hermétisme, un jeu qui peut fort mal finir. Le compositeur ne s'est manifestement pas fixé pour tâche de donner ce que le public soviétique attend et cherche dans la musique. Cette Lady Macbeth est appréciée des publics bourgeois à l'étranger. Si le public bourgeois l'applaudit, n'est-ce pas parce que cet opéra est absolument apolitique et confus, parce qu'il flatte les goûts dénaturés des bourgeois par sa musique criarde, contorsionnée, neurasthénique? Je vous laisse libre de répondre à ces questions posées par Staline lui-même sous couvert d'anonymat. Après que vous aurez entendu ce passage où Katrina est chez elle avec son amant Sergueï, quand son mari, Zinovi, rentre plus tôt que prévu. Après avoir tenté de lui cacher la présence de Sergueï, Katrina est confondue par son mari qui entend lui donner une bonne correction. C'est alors qu'avec l'aide de Sergueï, Katrina va assassiner l'homme avec qui elle a été mariée de force, ce marchand violent et sans amour pour elle, qui n'est que bestialité, alcoolisme et déchaînement de vulgarité. Rostropovitch dirige magistralement l'Orchestre philharmonique de Londres en 1979.

0: Je poursuis avec le O, O comme octobre 1917. 10 ans plus tôt, en 1927, Chostakovitch célébrait la révolution d'octobre 1917 dans une symphonie, sa deuxième, que les critiques de l'époque accueillirent avec enthousiasme. Sa première symphonie avait été un triomphe, en Russie comme ailleurs en Occident. Celle-ci devait consolider l'élan créateur exceptionnel du jeune compositeur. Malgré sa thématique propagandiste, elle est d'une radicalité musicale indéniable, avec ses passages atonaux, ses polyrythmies chaotiques, l'intégration de polyphonie aux effets sonores inédits. Au milieu des années 1930, au moment de la révision stalinienne de la politique culturelle, les hyènes dactylographiques du régime sortent les crocs et s'abattent sur cette deuxième symphonie, vite qualifiée de formaliste et anti-artistique. Jugée propagandiste à l'étranger, cette œuvre ne sera finalement défendue par personne, au grand dam de Chostakovitch, et ne sera rejouée en public que 40 ans plus tard, en 1966. Elle me semble toutefois témoigner de l'attachement profond de Chostakovitch à la conservation de la mémoire des disparus, à la préservation de la vérité historique si malmenée en URSS, à travers le souvenir des hommes qui ont souffert de tout leur être avant, pendant et après la Révolution. Chostakovitch l'exprime à travers l'humour noir et grinçant dont il se servait comme d'une armure. Voici ce qu'il dit à Solomon Volkov, qui a recueilli son témoignage quelque temps avant sa mort.
1: « Un homme meurt, et on essaye de le servir en menu à ses descendants, afin que ceux-ci, la serviette nouée autour du cou, armée d'un couteau et d'une fourchette, puissent se régaler d'un petit mort tout frais. On sait que les morts ont la détestable habitude de ne pas refroidir assez vite. Ils restent brûlants, voyez-vous. Alors, on les accommode en gelée. Et ce sont généralement les souvenirs qui constituent la meilleure sorte de gelée. Mais étant donné que les grands défunts sont justement trop grands, on les raccourcit. On serre, par exemple, le nez ou la langue séparément. Cela demande moins de gelée. Et on obtient la langue toute fraîche d'un classique d'hier, accommodé en gelée, avec, en guise d'accompagnement, les sabots du cheval qui l'a monté. J'essaye de penser aux gens que j'ai connus sans y ajouter de gelée, sans les accommoder d'aucune façon. Je ne cherche pas à en faire des plats comestibles qui seraient, je le sais, faciles à engloutir et aussi faciles à digérer.
0: Contre le révisionnisme d'État d'octobre 1917, Chostakovitch oppose sa deuxième symphonie, où la révolution se poursuit, dans la matière sonore même, honorant ainsi la mémoire de celles et ceux que le pouvoir totalitaire a transformés en gelée, au sens propre du terme. C'est encore Rostropovitch qui dirige dans cette version l'Orchestre symphonique de Londres en 1993.

0: Voici à présent la lettre V comme vitalité. Parallèlement à l'écriture de sa 11e symphonie dédiée à la Révolution de 1905, Chostakovitch compose en 1957 son 2e concerto pour piano. Il le dédie à son fils, Maxime, qui deviendra plus tard un excellent pianiste et un chef d'orchestre d'envergure. Dans cette œuvre, c'est toute la vitalité printanière et subversive de Chostakovitch qui s'exprime. Une vitalité d'enfant, pétillante, espiègle, confiante en l'avenir, autant que délicatement protestataire. C'est la musique fraîche et puissante, la musique comme force active, selon les expressions de Chostakovitch, qui se donne là sans restriction. Elle vient contredire la pureté morale que les autorités soviétiques imposaient à l'art et que Chostakovitch évoquait en ces termes.
1: Beaucoup de compositeurs contemporains pourraient présenter des certificats attestant qu'ils n'ont jamais eu de maladie vénérienne. Et pourtant, ils sont pourris de l'intérieur. Leur âme empeste. C'est pour cela que je suis tellement partisan de ce qui est frais et puissant, selon l'expression de Rimsky-Korsakov. C'est une sensation qui me manque beaucoup aujourd'hui. J'en souffre. Tellement elle me manque. Si on se mettait maintenant, lors d'une réunion de musiciens, à parler de la morale du compositeur, tout le monde éclaterait de rire. On a déjà oublié ce que c'est.
0: Le premier mouvement du 2e concerto pour piano va nous en rappeler la teneur avec brio. David Curtis dirige l'Orchestra of the Swan, un orchestre de chambre britannique, et Peter Donohue au piano en 2015.

0: Je poursuis avec la lettre I. I comme ironie. L'ironie est l'arme des faibles contre les puissants, c'est bien connu. Rien d'étonnant dès lors à la voir maniée avec autant de talent par un Chostakovitch pris dans les multiples perversions de la tyrannie soviétique. En lisant son témoignage laissé à Solomon Volkov, on se rend compte à quel point l'ironie est une seconde nature chez lui. Je vous en donne un exemple avec ce passage savoureux qui évoque les humanistes occidentaux venus au secours de l'utopie communiste enfin réalisée avec, certes, quelques dérives, par le grand jardinier Staline.
1: Il est plus commode de penser que votre ami est un homme riche et libre et qu'il peut vous offrir un dîner luxueux, alors qu'il est désagréable de penser que votre ami est en prison. Il faut alors intervenir, il faut écrire des lettres, protester. Et si vous écrivez une protestation, on ne vous invitera plus la prochaine fois. Et de plus, on s'arrangera pour ternir votre image aux yeux du monde entier. Les journaux et la radio vous couvriront de boue. On déclarera que vous êtes un réactionnaire. Non, vraiment, c'est tellement plus simple de croire ce que l'on voit. Mais on ne voit toujours que ce qu'on peut voir. C'est la psychologie du poulet. Le poulet, lorsqu'il picore, ne voit qu'une seule graine à la fois. Il ne voit rien d'autre. C'est pour cela qu'il picore toujours graine par graine. Jusqu'au jour où on lui tord le cou. Staline comprenait à merveille cette psychologie du poulet. En voilà un qui savait comment traiter les poulets. C'est pour cela qu'ils venaient tous manger dans sa main. D'après ce que je comprends, on n'aime guère reparler de cela en Occident. Car ils ont toujours raison, les grands humanistes occidentaux, ces défenseurs de la vérité dans l'art et la littérature. C'est nous qui avons toujours tort. Et c'est à moi qu'on demande. Pourquoi as-tu signé telle ou telle déclaration ? Mais a-t-on jamais demandé à André Malraux pourquoi il a glorifié la construction du canal de la Mer Blanche ? Où des milliers et des milliers d'hommes ont péri. Non, personne ne lui a demandé. C'est bien regrettable. On devrait poser des questions plus souvent, car rien ne peut empêcher ces messieurs de répondre. Leurs vies n'ont jamais été en danger et ne le sont pas. C'est pour cela que j'éprouve la triste satisfaction de constater que les meilleurs de mes disciples, instruits par ma misérable expérience, s'abstiennent de toute amitié avec les humanistes. Et pour éviter la solitude, je recommande vivement d'adopter un chien.
0: Dans la musique de Chostakovitch, ce genre d'ironie se trouve absolument partout, dans chacune de ses œuvres. On l'écoute, on la ressent, mais elle est ineffable tant elle dépasse les mots pour la dire. Sa force corrosive sur les structures d'acier du stalinisme et de tous les régimes totalitaires de cette espèce se fait entendre, par exemple, dans le premier concerto pour violon, composé en 1947-1948, durant les pires années de mise au pas de la vie culturelle en URSS, déclenchée par la doctrine Jdanov. Cette lutte à mort contre les cosmopolites et les formalistes cible alors évidemment Chostakovitch, qui ne se détourne pas pour autant de la composition de son monumental concerto pour violon, reflet de l'acharnement d'un homme à ne pas subir l'emprisonnement de sa musique dans l'idéologie. Voici le quatrième mouvement, intitulé « Burlesque ». L'immense violoniste David Oistrakh sublime ce concerto avec à la baguette Yevgeny Mravinsky, qui dirige intensément l'Orchestre philharmonique de Leningrad en 1974.

0: J'en viens à la lettre T. T comme tuerie de masse. Chostakovitch a souvent exprimé sa solidarité, voire sa symbiose affective avec les victimes de la terreur soviétique et des guerres. Il se livre en ces termes à Solomon Volkov.
1: Lorsque j'apprends qu'on a fait du mal à autrui, je souffre moi-même. Je souffre pour tout le monde, pour les hommes comme pour les animaux, pour tous les êtres vivants.
0: Or, en URSS, les Juifs étaient les plus persécutés des persécutés. L'antisémitisme d'État faisait rage et les violences de tous ordres s'abattaient sur les Youpins, plus férocement encore après-guerre et la création de l'État d'Israël jugée comme une avancée de l'impérialisme occidental en terres arabes sous influence soviétique. Chostakovitch ne céda pas un pouce de terrain à l'infection de l'antisémitisme. Il consacre plusieurs de ses œuvres à la culture hébraïque, dont l'une des plus célèbres est sa symphonie numéro 13, composée en 1962. Bouleversé par le poème d'Evtouchenko, intitulé « Babillard », qui relate le massacre des milliers de Juifs par les nazis dans le ravin de Babillard près de Kiev, Chostakovitch décide de rompre le silence entretenu par les autorités soviétiques et allemandes à ce sujet. Cela lui vaudra de nouvelles critiques, acerbes, y compris de Khrouchtchev, en personne. En avril 1963, la symphonie numéro 13 est interdite, notamment à cause de son premier mouvement, qui illustre magistralement la résistance des Juifs à l'oppression et à la mort. En voici un petit extrait. Je vous passe encore une version avec Rostropovitch à la baguette, qui dirige là, en 1988, à Washington, l'Orchestre symphonique national.

0: Voici à présent l'avant-dernière lettre, la C, comme cinéma. Toute sa vie de pianiste et de compositeur, Chostakovitch dut l'associer au cinéma. Il le fit pour une raison simple, survivre. D'abord à l'âge de 17 ans, alors qu'il fait ses études au conservatoire et que ses parents vivent dans une extrême pauvreté. Il décide en 1923 de se faire engager dans des cinémas de Petrograd pour jouer, en l'échange d'un maigre salaire, des improvisations durant les scènes de films. Mais avec Staline au pouvoir, le cinéma viendra encore plus gâcher la vie de Chostakovitch. Composer pour la propagande soviétique devint très vite une question de vie ou de mort, comme il en témoigne à Volkov.
1: Staline dirigeait personnellement le cinéma. En particulier, il avait décidé que Chostakovitch pouvait écrire de la musique de film, et il n'avait plus jamais changé d'avis. Dans ces circonstances, refuser de travailler pour le cinéma aurait été pour le moins déraisonnable.
0: Sur les 45 musiques de film composées de 1929 à 1970, dans des conditions très contraignantes, de nombreuses pépites imprégnées du style, de l'énergie, de l'ironie, du génie chostakovien sont cependant à découvrir. Ainsi, la fugue pour orgue accompagnant une des scènes du film Les Montagnes d'Or, réalisée à Leningrad par Yudkevitch en 1931. Un magnifique hommage à Jean-Sébastien Bach, pour qui Chostakovitch vouait une intense admiration. L'orchestre symphonique biélorusse est ici dirigé par Walter Mtsakhanov en 1997.

0: Enfin, pour conclure cette émission et ce cycle d'hommages à Chostakovitch, voici le H, comme hommage à Lénine.
1: « On ne peut échapper à son destin »,
0: dit Chostakovitch à son ami Isaac Glickman, un soir d'été de 1960. Le destin de Chostakovitch fut de supporter ce qu'il ne pouvait pas changer dans le système coercitif stalinien. Même après la mort de Staline, malgré le relatif dégel politico-culturel initié par Khrouchtchev, les autorités soviétiques ne cessèrent jamais de le persécuter. L'ultime coup de grâce lui fut infligé par Khrouchtchev en personne et quelques membres du Politburo. Il consistait à le contraindre à adhérer au Parti communiste, acte de soumission ultime que Chostakovitch avait jusqu'alors toujours refusé. Le stratagème était pervers à souhait. Khrouchtchev invita Chostakovitch au Kremlin, encensa son œuvre qualifiée d'inspirante pour libéraliser le pays durant un discours démagogique de langue de vipère, et lui demanda finalement de reconnaître les mérites de la politique soviétique actuelle, en donnant pour preuve son adhésion au parti. Un refus

0: eu condamné Chostakovitch à la mort, symbolique ou réelle, un accord condamnait son œuvre à l'infamie dans tout l'Occident dit libre. C'est pourtant ce que fit Chostakovitch, mais il le fit en signifiant subtilement sa résistance. D'abord, en ne venant pas à la première réunion d'admission au parti. Ensuite, lors de la cérémonie d'adhésion du 14 septembre 1960, en marmonnant un texte en l'honneur du parti, qui ne s'acheva pas selon les codes de la profession de foi habituelle. En effet, au lieu de dire « tout ce qu'il y a de bon en moi, je le dois au parti », Chostakovitch énonça d'une voix claire et assurée la phrase suivante
1: « Tout ce que j'ai de bon en moi, je le dois à mes parents. »
0: Le mal était pourtant fait. Chostakovitch, brisé, effondré, détruit, était désormais membre du parti le plus criminel de l'histoire et devait tout naturellement s'atteler à la composition d'une symphonie rendant hommage à l'année 1917, à la Révolution et à son instigateur, Vladimir Ilitch Lénine. C'est sur le premier mouvement de cette symphonie numéro 12, qui n'est plus jouée nulle part à cause de ses accents ouvertement propagandistes, que s'achève cette émission. Non pour vous laisser le son de la trivialité dans les oreilles, comme un critique musical américain crut bon de souligner à l'époque, mais pour illustrer le propos de Rostropovitch, l'ami indéfectible de Chostakovitch, qui explique ceci. Chostakovitch a composé le Chant des forêts pour Staline, il a écrit une symphonie dédiée à Lénine et une autre qui porte le titre l'année 1905. Mais sa conscience ne l'autorisa pas à écrire ses œuvres assez bien pour qu'elle se fasse une place dans l'histoire. Dommage que son génie ait ainsi gaspillé tant de temps. Evgeny Mravinsky dirige ici l'orchestre philharmonique de Leningrad dans une version live poignante de 1984. Merci de votre écoute et merci à Grégoire d'avoir bien voulu prêter, encore une fois, sa voix à Chostakovitch. Le mois prochain, nous danserons.

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1: Il est 20h.
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